0: souffler et repouffer
1: avant de repartir comme ça. Tac, tac. Et là, il y a 4 moves encore durs.
2: So far on this problem, I think I've spent about 60 climbing days.
1: La main gauche, vous voyez les pieds.
2: But I think if I get the mono, I have a chance to do the boulder.
3: Si tu tiens le mono doigt, t'enchaînes quoi. La fin, ça déroule, non?
0: Disons qu'il y a quelques repos après à la fin. Il y a des chamois qui sont passés. Il y a de la merde. C'est pour ça qu'on a emmené des crash pads.